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1: Elle retrace un volet historique du Luxembourg qu'on connaît peut-être un peu moins, qui est un peu plus confidentiel, qui est cette exploitation et toute cette industrie rosière qui existait au Luxembourg au 19e siècle, principalement dans le quartier de Limpersberg, mais qui s'est arrêtée pour des raisons à la fois économiques, de guerre mondiale, et qui aujourd'hui a encore quelques traces visibles dans la ville, mais n'a plus de réalité vraiment économique. Toutefois, l'association Patrimoine Rose Luxembourg œuvre au quotidien à mieux faire connaître cette histoire et ce patrimoine et accompagne les personnes qui souhaitent soit développer des roseraies ou ont déjà des roseraies à mieux faire connaître ces roses et ce lien avec l'histoire du Luxembourg.
2: Donc ici, on voit, nous sommes devant un panneau un peu historique. On voit des dessins historiques de la roseraie Bourg-Gemen au Limpersberg au début du XXe siècle. C'est énorme comme infrastructure, en fait.
1: Oui, c'était des grandes infrastructures. Il faut savoir que Luxembourg et surtout sa production de roses était reconnue vraiment à l'échelle mondiale au XIXe. Notamment, les roses étaient très appréciées par les cours princières ou les présidents, etc., qui les avaient dans leur propre jardin. C'était une partie importante ça participait vraiment à l'économie.

0: luxembourgeoise au 19e. Et à travers l'exposition qui est ici, qui est composée de 24 panneaux, il est à la fois possible donc, de découvrir ce développement économique et botanique et les roses qui ont été créées par les luxembourgeois à cette époque et qui existent encore et qu'on peut toujours admirer et découvrir aujourd'hui.
1: Je propose qu'on continue un peu notre chemin. Quand je regarde un petit peu autour de moi, je vois beaucoup de verts, beaucoup d'arbres, mais pas vraiment de vraies roses. J'en vois ici sur le panneau, mais pas de vraies roses qu'on peut découvrir ici.
0: Alors, dans nos jardins, effectivement, donc là, on est dans un des trois parcs du Kirchberg, donc le parc central. Il y a également le parc du Klose Gernschön et le parc Kremervé. Le parc central est plutôt un parc d'agrément composé de grandes étendues de prés avec quelques arbres en alignement. On a également un bassin de rétention qui collecte les eaux de pluie, qui sert de point d'eau, qui joue un peu le rôle comme un étang. Et on a une partie qui est plus arborée, qui est en fait composée d'arbres qui ont été sauvés de chantiers et qui étaient menacés et qui ont été replantés ici. Mais effectivement, il y a assez peu de roses. On a un très bel arboretum avec une collection d'arbres européens, mais les roses, pas particulièrement. On en a quand même une qui nous a été offerte à l'occasion des relations diplomatiques du centenaire des relations diplomatiques entre le Luxembourg et la Lettonie. Et on a quelques roses sauvages sous forme d'arbustes entre les arbres, mais voilà, pas plus que ça. On est quand même très attentif à conserver un très bon accueil pour la biodiversité dans nos parcs. On ne pratique pas une tonte intensive, on laisse plutôt pousser les éléments naturels.
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0: Est-ce alors à cause de la pénombre, de la fatigue du jour, du silence, ou simplement la porte refermée derrière lui d'avoir franchi un seuil ? Là, sur le mur, il y a un être, un ange, un homme sur la tapisserie rouge. Et en Max, un bien-être ineffable, une chaleur enveloppante, un ciel de douceur descendu sur ses épaules, sur le monde, et qu'il aime, le chéri, d'un amour tendre, puissant, éternel. Un amour sans pourquoi. Max, immobile, attend, et sans comprendre, sait. C'est l'animal qu'il a été, l'animal de peur et de peau, et l'homme qu'il devient, aimé, aimant. Sa chair tombe par terre, ses yeux emplis de larmes. L'être est de dos, vêtu d'une robe jaune d'or, les cheveux dénoués sur ses épaules, et il tourne lentement la tête. La pointe d'un sourcil, son front, sa bouche, c'est lui, pas de doute, qui disparaît à cette pensée. Fini. Cela a duré une minute, un siècle, hors du temps. Rien ne meurt cependant. Pareil à ces comètes qui laissent derrière elles une traînée, la présence de l'être se diffuse à présent en une foule de voix qui teintent, claires, nettes, à l'oreille, durant toute la soirée. Des voix de femmes, d'enfants, des chuchotements semblables à des prières qui le tiennent éveillé, transporté. Il s'est agenouillé devant le mur où l'être est apparu, au pied du lit dans lequel il sait qu'il ne dormira pas, et peut-être qu'il est mort à l'ancien Max, qu'un autre corps a pris place, un autre sourire, céleste celui-ci. Un flot continu d'images accompagne les voix. Images incompréhensibles qui n'essayent pas de retenir, sauf l'une d'elles, une femme, aux bras et aux jambes entourées de serpents et qui porte un croissant dans les cheveux. C'est comme un carrousel sans musique, un livre d'heures aux peintures sublimes dont chaque page est la promesse d'un monde nouveau. Max sort, fermer les volets de sa fenêtre. De l'extérieur, quelqu'un pourrait surprendre son bonheur. La lampe, lui dans les ténèbres, le silence se peuple de soupirs. Tout est vivant.
1: Bonjour à toutes et à tous et bienvenue dans la dernière voix d'auteur de cette saison avant les grandes vacances. Aujourd'hui, et vous venez d'entendre sa voix, mon invité est Olivier Razimi, un écrivain très particulier qu'enfin un grand éditeur, Actes Sud en l'occurrence, a daigné accueillir dans sa maison. Si l'on va fouiner sur Internet, on trouvera pour toute biographie toujours la même phrase, Olivier Razimi est musicien de rock, grand amateur de Saint-Augustin et d'Iggy Pop. À quoi il faudrait ajouter qu'il est galeriste d'art et, en ce qui nous concerne, qu'il a écrit 6 livres, dont paru chez Arléa en 2019, Cocteau sur le rivage, qui se concentre sur une partie de la vie de Jean Cocteau, les années 1923 à 1926, en l'occurrence, après la mort de son ami Raymond Radiguet. Le grand et prometteur écrivain, l'auteur de « Le diable au corps », terrassé à 20 ans par la typhoïde. Nous sommes là dans une sorte de poème roman biographique où apparaît un Cocteau ravagé, retiré à Villefranche-sur-Mer, sur la côte d'Azur, tentant de survivre à ce deuil. Et si j'en parle, c'est parce que Cocteau, sur le rivage, annonce d'une certaine manière le livre dont il sera question aujourd'hui. Dans sa retraite de reconstruction, Cocteau reçoit la visite de ses amis, Picasso notamment, mais aussi un certain Max Jacob. Et c'est lui qui est le sujet du livre qui nous occupera pendant l'heure à venir, à savoir Saint Max, paru cette fois-ci donc chez Actes Sud. Encore une fois, il s'agit de parler d'un retrait du monde, cette fois-ci pour d'autres raisons. Un beau jour de 1909, Max Jacob, le peintre, le poète, dont on a un peut oublier qu'il fut avec Picasso et Apollinaire et quelques autres l'inventeur de la modernité au début du XXe siècle. En 1909, donc, Max Jacob, qui jusque-là avait mené une vie bien dissolue, a eu une vision. Lui est apparu, alors qu'il s'attendait à tout sauf à cela, le cri Christ. Et cela change tout. À partir de ce jour-là, tout est chamboulé en lui. Le juif qu'il est rencontre la foi chrétienne et il n'aspire plus qu'à une chose, se convertir au catholicisme. Il se fera donc baptiser quelques années plus tard, en 1915, et voudrait rompre avec les plaisirs charnels et artificiels de sa vie antérieure. Il décide donc de faire quelques séjours près de l'abbaye de Fleury à Saint-Benoît-sur-Loire avant de s'y retirer définitivement en 1936 pour se consacrer, à part la peinture, parce que Max Jacob a aussi été peintre, contagié par Picasso, plus d'un millier de dessins d'aquarelles et de gouache en témoignent, à la prière, fréquentant quotidiennement la messe et vivant une vie d'humble pécheur. C'est donc autour de ce retrait spirituel qu'oscille le nouveau livre d'Olivier Razimi, retraite interrompue en 1944, alors que la guerre va presque se terminer par l'arrestation de Max Jacob par la Gestapo. Les nazis et le régime de Vichy n'ayant pas oublié qu'il a été juif à sa naissance. Le livre s'ouvre d'ailleurs sur une scène où sont relatées les circonstances de son arrestation. La suite, on la connaît. Max Jacob ne sera pas déporté à Auschwitz parce qu'il mourra d'une pneumonie dans le camp de Drancy, lieu sinistre où étaient concentrés les Juifs de France avant leur déportation dans les camps de la mort. Mais voilà que je vous en ai de nouveau déjà trop dit. N'oublions pas que cette émission s'appelle « Voix d'auteur » et que ce sont les auteurs qui ont la parole, un auteur chaque fois. Et aujourd'hui, donc, Olivier Razimi, que j'ai rencontré il y a 2 semaines dans les locaux des éditions Actes Sud, situés avenue de Saxe, à 2 pas de chez moi. Écoutez.

0: Olivier Razimi, votre livre Saint-Max, qui fait revivre quelques moments cruciaux de la vie du poète et peintre Max Jacob, n'est pas une biographie à proprement parler, du genre « il est né, voici ce qu'il a vécu, écrit, peint, voici ceux qu'il a connus, et il est mort ». Ce n'était d'ailleurs pas nécessaire, puisqu'il y en a plusieurs, hein, la plus complète étant peut-être celle de Béatrice Mouly, parue en 2005. Vous, vous focalisez autre chose, et nous le dites dès le titre, « La vie de Max Jacob en tant que saint », avec tous les mots, avec tous les sens de ce mot « saint ».
1: Oui, alors effectivement, là, le titre était peut-être un petit peu provocateur dans la mesure où la sainteté, c'est quand même quelque chose d'assez difficile à qualifier, à obtenir, on va te dire. Mais je me suis aussi un petit peu basé sur le livre de Christiane Rancé sur le dictionnaire des saints, où elle-même le met comme saint. Alors qu'est-ce que c'est qu'un saint? C'est pas évident. Disons que c'est quelqu'un qui se donne plutôt que quelqu'un qui prend. C'est quelqu'un qui essaye de convertir les autres à l'amour plutôt qu'à la haine. Donc c'est pour ça que j'ai appelé Saint Max, et que en fait il y a aussi des raisons qui principalement c'est son martyr de la faim qui fait en sorte que il devient vraiment saint catholique entre guillemets. Voilà.
0: Là, on a déjà pas mal d'éléments que on va glisser petit à petit dans l'entretien. Vous avez divisé, Olivier Razimi, votre livre en 14 chapitres, en partant des 14 stations du chemin de croix de Jésus, auquel vous faites explicitement d'ailleurs allusion. Est-ce que, avec cette comparaison, vous voyez la vie de Max Jacob comme un déplacement vers le supplice, Olivier Razimi?
1: Alors c'est vrai qu'il le dit assez clairement à la fin de sa vie dans les dernières lettres, qu'il va au supplice, et que à un moment donné dans les années 42-43, il aurait très bien pu, avec des amis, partir. On l'avait proposé d'aller du côté de Biarritz. Il y avait aussi André Salmon qui avait dit « je peux te planquer à Paris, chez moi, il n'y a pas de problème ». Et lui, non, il était bien à Saint-Benoît-sur-Loire. Il avait envie de rester à Saint-Benoît-sur-Loire pour plusieurs raisons. D'abord parce qu'il y avait des personnes qui venaient, des amis, des jeunes poètes surtout, qui venaient le voir, qui passaient le voir. Et aussi parce que il servait la messe à Saint-Benoît, à la basilique, et qu'il aimait cette basilique, qui est très très belle d'ailleurs. Et donc par conséquent, il n'était pas du tout enclin à quitter, mais sachant qu'il risquait effectivement d'être pris, parce que malgré tout, même s'il était chrétien, converti, il était tout de même juif.
0: Voilà, ça nous met en plein dans le bain, et d'ailleurs vous commencez votre livre, Olivier Razimi, par la fin, et vous attardez d'abord sur le moment où trois gestapistes viennent alors que la guerre est presque terminée. Nous sommes le 24 février 1944, arrêtez Max Jacob pour le conduire d'abord dans la prison d'Orléans, puis dans le camp de Drancy. Il se trouve au moment de son arrestation, vous venez de le souligner, à Saint-Benoît-sur-Loire, près de l'abbaye de Fleury, où il s'est retiré définitivement, ça, à partir de 1936, même s'il y a fait pas mal de séjours avant, pour mener maintenant une vie presque monastique, rythmée par les messes quotidiennes, vous l'avez dit aussi.

0: la chambre. Le Christ, on va dire, il l'appelle pas le Christ, il dit l'hôte, il dit l'autre, il dit l'être ineffable. Donc il y a ça qui, tout d'un coup, comme il le dit, ma chair quitte les os, ma chair tombe complètement, et il devient, enfin, c'est un bouleversement total de son âme et de son corps aussi, de sa façon de vivre. Au début, il n'arrive pas à bien comprendre ce qui s'est passé. Il ne peut pas en parler parce que finalement, ce genre d'expériences sont très difficiles à relater. D'abord parce qu'on ne sait pas quel mot mettre dessus. Et surtout, on se demande si l'autre va être apte à vous écouter et vous comprendre. Donc, il en parle un petit peu, mais on lui dit oui, c'est Max, il fait un peu n'importe quoi, il dit n'importe quoi, très bien. Mais c'est sincère, c'est vrai. Donc, il se dit, du coup, je vais me convertir, puisque c'est ça qu'il a vu, le Christ qui était devant lui. Il le revoit en plus au cinéma, mais ça c'est très Max Jacobien, on va dire. Il le revoit au cinéma, alors que c'était sur un film pour s'amuser, quoi. Donc, 1909, il met 10 ans avant de pouvoir se convertir, avec Pablo Picasso comme parrain, et il est parti effectivement pour être chrétien. Simplement, il y a quand même les démons, la chair, qui le retiennent un peu en arrière.
1: Parlez-nous un peu de sa vie avant, alors, cette, disons, révélation.
0: Il est breton, c'est-à-dire qu'il est né à Quimper. Alors effectivement, il y a un terreau déjà chrétien très fort où il y a les processions assez régulières. Il habite pas très loin de la cathédrale où il y a les cloches qui sonnent. Il connaît aussi plus ou moins l'organiste et comme il fait avec sa mère, fait du piano, etc. Il y a aussi, le début, c'est l'aspiration à la poésie, l'aspiration à la culture, l'aspiration à Paris. Donc il arrive à Paris assez jeune. Et à Paris, la rencontre fondamentale, c'est avec Pablo Picasso. Évidemment, ils se comprennent pas. Picasso, il parle espagnol, lui, il parle français. Ils se comprennent par signe, mais ils se comprennent par cœur, ils se comprennent par âme, de l'une à l'autre. Et c'est vraiment Max Jacob qui permet à Picasso de s'installer avec lui, en fait, de l'aider, parce qu'il n'a pas d'argent, Picasso. Max Jacob le rencontre, en fait, à travers une exposition. Dans rue Le Pelletier, par là, enfin dans le 9e arrondissement. Et c'est comme ça que l'amitié très forte se fait avec lui et ensuite avec Apollinaire, parce que Picasso connaissait Apollinaire. Donc les trois deviennent, avant la guerre de 14, ce qui est l'art moderne de la France, avant les surréalistes, avant tout le monde.
1: Aujourd'hui, on est convaincu que c'est Apollinaire qui a fait connaître Picasso, hein, puisqu'il a écrit sur lui. Max Jacob a été un peu occulté dans tout ça.
0: Alors Max Jacob a été occulté pour plusieurs raisons. D'abord parce qu'il était discret, ensuite parce qu'il n'avait pas écrit, il n'avait pas le caractère très fort affirmé d'Apollinaire. Et ensuite, c'est à partir des années 20 où... les surréalistes ont quand même pris le pouvoir de l'art moderne en décrétant que c'est eux qui l'avaient intégralement créé, même s'ils se référaient effectivement à Apollinaire. Mais bon, avec Breton qui était quand même homophobe, il y avait un vrai problème par rapport à Max Jacob homosexuel, comme avec Cocteau. Donc il a été un peu écrasé dans l'histoire littéraire pour toutes ces raisons-là. Voilà.

0: En ce qui concerne cette vie parisienne, Olivier Razimi, vous la résumez d'une façon admirable vers la fin de votre livre. Vous la faites raconter par Max lui-même en quelques lignes. Vous synthétisez ainsi ce qui pourrait devenir une biographie de 500 pages. Et si vous nous lisiez ce passage ?
1: Puisqu'on s'intéresse, Max fait ce qu'il a toujours su faire, raconter. Montmartre, la bohème, le bateau lavoir, les soirées à la Savoyarde, au Lapin Agile, à la Société des Amis de Fantomas, les graffitis et les mains rouges, dont Apollinaire et lui salissaient les murs de la butte pour faire peur aux bourgeois. Montparnasse, le dôme, la closerie des Lilas, le restaurant des Vikings où l'on mangeait du rôti de renne et de la poule de neige, le salon prestigieux des Noailles, celui de Miss Barnet et de son amie de cœur, Liane de Pougy, devenue princesse Guica, qu'elle surnommait Rayon de Lune, Douceur Blonde, et où l'on jouait de la musique de chambre en continu, un vrai supplice. Sans oublier la poésie, qui ruisselait à chaque coin de rue, de chaque cœur, de la poitrine d'un ami de passage, du chant des cloches au crépuscule, de la chambre sordide d'un rapin, de la sainteté des fleurs. La poésie dont il suffit de faire un jeu, car tout le monde conserve en soi de ses rayons, et Max lance. Il se peut qu'un rêve étrange vous ait occupé ce soir. Vous avez cru voir un ange, et c'était votre miroir, que la muse du mensonge apporte au bout de vos doigts ce dédain qui n'est qu'un songe du berger plus fier qu'un roi. »

0: Les circonstances, Olivier Razimi ou Marc Jacob racontent ces étapes de la vie sont particulières. Il se trouve dans une cellule d'une douzaine de mètres carrés à la prison d'Orléans où sont entassées au moins 50 personnes, hommes, femmes, enfants, vieillards, et où il retrouve un certain Georges Dreyfus qui le présente à tout le monde, ce qui attise la curiosité des co-détenus, et c'est pour ça qu'il se met à leur raconter tout ça. Mais Olivier Razimi, qui est ce Georges Dreyfus? L'avez-vous inventé? Je l'ai cherché un peu.
1: Non, j'ai dû le trouver effectivement peut-être dans des lettres. J'ai lu énormément des lettres et à Orléans et dans toute la région de jusqu'à Montargis, en fait, Marc Jacob connaissait beaucoup de monde. Et recevait aussi beaucoup de monde. Donc, à mon avis, je l'ai pas inventé. Simplement, effectivement, c'est un anonyme, un juif anonyme qui est raflé pour, c'est la fin de la guerre, mais les consignes est d'une énorme rafle dans le Loiret. Il n'y a pas de raison particulière parce que finalement la barbarie est là. Et si tout d'un coup Max rencontre ce Georges Dreyfus, s'il commence à lire des poèmes, s'il commence à faire appel à la mémoire poétique de tous les détenus qui sont là, c'est parce que je pense, et il y a des témoignages qui en attestent, que la poésie et la littérature en général permet de sortir son esprit et son âme de la barbarie quand on y est. Et c'est quelque chose qui peut finalement nous sauver. Alors ça peut nous sauver tout le temps, finalement, mais disons que dans des moments difficiles, et dans les épreuves dans la vie, et là, l'Holocauste, c'est une épreuve géante, ça permet de se sortir hors de sa chair douloureuse. Voilà.
0: Là, vous anticipez juste ce que je voulais vous demander. C'est formidable, puisque le dialogue s'est établi, parce que c'est vraiment une scène d'une grande intensité. Max Jacob, qui donc s'était mis à réciter un bout de poème, et on se met à lui répondre par des poèmes appris par cœur, qui sont donc à l'intérieur de ces co-détenus, des poèmes d'Apollinaire, de Rimbaud, et de Verlaine. Peut-être on va en lire quelques-uns.
1: On l'écoute, l'observe, c'est charmant. Une dame applaudit, une jeune fille se lève et répond à son poème. Je suis belle, ô mortelle, comme un rêve de pierre, et mon sein, où chacun s'est meurtri tour à tour, est fait pour inspirer au poète un amour éternel et muet, ainsi que la matière. Près d'elle, un garçon de 20 ans, son frère, peut-être, hésite, s'enhardi. Sous le pont Mirabeau coule la Seine et nos amours. Faut-il qu'ils m'en souviennent? La joie venait toujours après la peine. Vienne la nuit, sonne l'heure, les jours s'en vont, je demeure. Max reconnaît son cher Guillaume, c'est à son tour de battre des mains, d'encourager son peuple. Il fait si froid, malgré les manteaux, l'entassement des corps, des peurs. Un monsieur en chapeau, melon, lève la main comme à l'école, quelques vers lui reviennent en mémoire. Tenez, mon triste cœur bave à la poupe, mon cœur est plein de caporal, ils y lancent des jets de soupe. Mon triste cœur bave à la poupe, sous les quolibets de la troupe, qui pousse un rire général. Mon triste cœur bave à la poupe, mon cœur est plein de caporal. Après, il ne se rappelle plus, les larmes lui sont montées aux yeux, sa femme lui prend le bras, il se détourne, mais elle, non, elle en connaît un autre de Rimbaud en entier, depuis les petites classes. C'est un trou de verdure où chante une rivière, accrochant follement aux herbes des haillons d'argent, où le soleil de la montagne fier luit. C'est un petit val qui mousse de rayons. Aux deux trous rouges au côté droit, sa voix se brise, un court silence, quelqu'un envoie de la musique avant toute chose et pour cela préfère l'impair, plus vague et plus soluble dans l'air. »

0: Voilà donc ce concert hein, de poésie dans une cellule où 50 personnes sont entassées, qui ne savent pas encore le sort qu'il aurait réservé. Mais le centre de votre livre, Olivier Razimi, et c'est le titre Saint-Max qui le dit, tourne donc cependant autour de cette conversion de Max Jacob. Lui, vous l'avez dit, le juif breton, né à Quimper, je le répète, embrassant la foi catholique et se faisant baptiser le 18 février 1915 en pleine guerre, l'autre guerre, cette fois-ci à la chapelle du couvent Notre-Dame de Sion à Paris-Montparnasse. Intérieurement, il s'était, vous l'avez souligné, déjà converti bien avant, avec entre autres cette révélation, cette vision de 1909, et voilà où le Christ lui est apparu. L'hôte, comme il dit. Mais moi, j'ai une question dans tout cela. Pourquoi ce laps de temps entre la conversion intérieure et le baptême? Est-ce que l'Église n'a pas voulu de lui?
1: Alors oui, effectivement, quand on est juif à l'époque, c'est pas évident. Il y a une commission de prêtres et d'évêques qui statue sur la sincérité de la personne. Alors, les premières rencontres, apparemment, se sont pas très bien passées parce que il avait quand même une réputation à Montmartre. Donc, il va voir déjà le prêtre de Montmartre, là, dans l'église qui est juste à Montmartre, enfin, au bas de Montmartre. Et ça se passe pas très bien. Donc, on le redirige vers un autre prêtre qui lui donne des consignes, qui lui demande, comme on fait pour n'importe quel, personne qui adulte qui doit avoir son baptême. En ce moment d'ailleurs, il y a beaucoup de baptêmes de gens adultes, c'est beaucoup plus qu'avant. Donc il y a un cursus. Simplement, il bénéficie pas vraiment d'une aura favorable a priori. Et ensuite, il y a quand même la guerre qui s'en mêle. Donc ça, c'est pour ça que ça retarde vraiment son baptême, qui d'ailleurs a dû être très très rigolo avec toute la bande. On imagine Kiesling, Ortiz de Zarate, toute la bande, ça devait être très drôle.
0: On va en parler de ça aussi, de toute cette bande. Est-ce que son homosexualité a joué un rôle dans cette hésitation de l'Église?
1: Alors oui, pas explicitement, ils lui ont pas dit, voilà, vous êtes homosexuel, tout ça. Mais bon, on savait que c'est la réputation, on savait que, bon, c'était... Mais je pense que c'était pas que ça. L'idée, quand même, c'était le fait d'être juif, c'était un handicap sérieux. Alors que presque maintenant... l'Ancien Testament et le Nouveau Testament sont beaucoup plus liés, même au niveau des peuples, j'ai l'impression que ça l'était avant. L'antisémitisme est toujours présent, mais il était, à mon avis, très très fort à cette époque-là, et surtout dans l'Église.
0: On n'est pas loin de l'affaire Dreyfus, hein, l'autre Dreyfus, celui de l'histoire. Le nom de baptême que prendra Max Jacob, Olivier Razimi, est Cyprien. Si pour signer ses œuvres, le Cornet AD, par exemple, sorti après le baptême, son livre le plus important sans doute, il ne le retiendra pas, il lui arrive de l'utiliser dans sa correspondance. Mais pourquoi son choix s'est-il porté sur Saint Cyprien?
1: Oui, ça c'est un peu, effectivement, il aurait pu, mais c'est à part humilité aussi. Cyprien, c'est un évêque martyr, c'est pas un personnage très très important de l'iconographie en plus, mais disons que ça lui fait, il y a aussi un petit jeu de mots avec Cyprès, il y a quelque chose comme ça qui lui permet de se sentir bien, mais c'est vrai qu'il l'utilise pas très très souvent, ce Cyprien.
0: Vous avez parlé de tous ces gens qui étaient autour de lui pendant le baptême. Il y avait bien entendu Picasso. J'ai lu qu'il lui avait fait le cadeau d'un missel. voilà, c'est un peu bizarre de la part de voilà, donc il a même accepté d'être son parrain, je crois. Picasso, vous l'avez dit, hein, Max Jacob l'a rencontré tout au début du siècle, vers 1901, alors qu'il était encore un illustre inconnu. fraîchement débarqué à Paris, tandis que Max y trouvait déjà depuis 1894 et il était venu à 18 ans. Vous avez parlé de l'amitié qui s'est nouée, mais j'ai l'impression, je l'ai lu chez vous aussi, mais je l'avais déjà lu avant, que cette amitié a connu aussi des bas.
1: Oui, progressivement, Picasso, il est, il a eu un succès quand même assez fulgurant d'une certaine façon qui l'a écarté de la misère en fait que représentait encore Max Jacob. Donc c'est un petit peu difficile quand on commence à être dans la jet set avec des grosses commandes et que on retrouve son vieil ami qui lui n'a pas tellement bougé. On n'a pas trop envie de se retrouver avec lui, même si quand même il puisque là, en 1900, c'est 1915 pour ça commence à frétiller pour Picasso. Mais c'est vrai qu'à partir des années 20, c'est fini. Il se voit quasiment plus. Ou alors si, il passe une fois ou deux, je crois, à Saint-Benoît pour le voir. Mais c'est un peu par habitude. Même s'il lui conseille quand même de revenir à Paris, parce que Picasso, il comprend pas du tout qu'on puisse s'enfermer dans une abbaye et dans un monastère.
0: Est-ce qu'il a compris la conversion?
1: Je sais pas s'il a compris la conversion. Je pense que il était dans son univers de peintre total, donc il n'était pas dans cette forme de spiritualité. Non, je pense que vraiment ça lui est passé en dessous de la tête.
0: Un autre grand ami de Max Jacob était Jean Cocteau.
1: Alors oui, après, c'est effectivement... Alors là, pour le coup, pour les lettres, il y a tout un volume qui existe, qui est vraiment tout à fait passionnant avec les deux qui s'envoient des lettres. Et oui, alors Jean Cocteau, lui, c'est vraiment l'ami fidèle. Il y a aussi l'homosexualité qui les rapproche, mais il y a aussi cette légèreté de poésie, cette façon de se lâcher un petit peu. Ce qui est vraiment le cas de Max Jacob dans sa poésie, qui est beaucoup de fantaisie, beaucoup de... Peu de retenue, quoi. Et Cocteau, c'est un peu pareil. Donc, les deux sont vraiment très, très amis. Mais il y en a d'autres aussi, des amis. Il y a André Salmon, qui est vraiment un grand ami. Il y a Kiesling aussi, c'est un de ses amis les plus proches, parce que, c'est aussi par la judéité. Il y a Modigliani aussi, par la judéité. Et puis, la peinture, parce qu'on n'a pas dit, effectivement, par rapport à Picasso, que assez rapidement Max Jacob dessine et peint. Il est fasciné par le geste de Picasso parce que c'est quand même un grand génie Picasso. Et il sait pas qu'il essaie de reproduire, simplement il est attiré par ça aussi. C'est aussi ça le lâcher de Max Jacob, c'est pas uniquement de la littérature, c'est de la peinture, donc surtout de la gouache et du dessin. Il y a à peu près, je crois, répertorié autour de 2000-2500 et il en vit. Il en vit plus que la poésie, qui rapporte pas grand-chose, tout le monde le sait. Et donc, il en vit, et il en vit parfois plutôt pas mal.
0: Vous en parlez de ces gouaches qu'il fait. Ce dont vous ne parlez pas, c'est de sa poésie. Est-ce que c'est un choix? Vous voulez vous concentrer sur autre chose? C'est pas un livre sur la poésie de Max Jacob?
1: Oui, alors c'est en fait elle innerve tout le livre parce que il y a plein de phrases qui viennent de ci de là qui sont en fait des phrases directement de Max. Simplement, j'allais pas mettre des guillemets à chaque fois que je faisais une citation. Donc et en plus c'est beaucoup plus fluide pour le lecteur d'être dans la lecture donc mais néanmoins tout le livre est vraiment inspiré de plein de poésie de Max Jacob. Donc si on aime le livre, à mon avis on a envie d'aller, ce qui à mon avis certains lecteurs les retours c'est ah tiens j'ai envie de lire un peu de Max Jacob maintenant.

0: il nage d'une page à l'autre sous les mots, Max Jacob, à Saint-Benoît sur Loire, il s'est assez bien intégré, hein, dans ce lieu où il s'est retiré. Y est-il bien accueilli, Olivier Razimi?
1: Alors, à cette époque, l'abbaye de Fleury, donc, est désertée par les moines. Il n'y a plus de moines. Alors que maintenant, il y en a, ils sont à peu près 25 à nouveau. Ça a été, à partir des années 45-50, sont revenus. Mais là-bas, oui, il n'y a pas. Donc, lui, il habite en partie dans une partie du monastère qui existe encore et aussi au presbytère. Et il est bien accueilli, oui, par le curé d'abord, c'est évident, parce que, et même un peu par les évêques de passage, parce que il a ce désir de convertir les uns et les autres. Et c'est bizarre, mais sa réputation n'est pas parvenue jusqu'à Saint-Benoît. Donc, c'est un petit peu un monsieur. Alors, au début, dans les années, à la fin des années 20-30 et début 30, il reste une petite dizaine d'années, je me rappelle plus exactement. Bon, ça va. Mais quand il revient, il s'installe vraiment comme une sorte de paysan, en fait. Il a des sabots, visiblement. On l'appelle Monsieur Max. Il est très respecté. Il reçoit beaucoup de courriers. Donc, il est ami avec la postière ou le postier. Et c'est comme ça qu'on l'accepte très, très volontiers.
0: Beaucoup d'habitants fuiront le village à l'arrivée des troupes allemandes. Il y en a qui restent. Parmi eux, sa logeuse, la fameuse Dame Persillard, un personnage pittoresque. Et si vous nous lisiez aussi ce passage où vous faites son portrait, Olivier Razimi.
1: La plupart des habitants de Saint-Benoît ont désormais quitté le village. Ceux qui restent redoutent de sortir de chez eux. Max assiste seul à la messe. Quand ils reviennent, les champs ont été pillés et des Allemands dorment dans leur lit. Une soixantaine de soldats ont investi le presbytère et le monastère, chapardé ce qu'il y avait dans les caves et visité la basilique si schöne au crépuscule. Sans Max qui se tient à carreau et reprend le cours de son existence chez la dame Persillard. Tout chez elle est d'une bêtise rare et distinguée. Son long peignoir pelucheux, ses décolletés à la mode de 1918, qu'à l'heure des visites, elle surmonte d'un chapeau aux complications hors d'âge. Ses plats, dignes de grand chef selon son fils, qu'elle cuisine remplaçant le sel par le sucre ou inversement, ou tout ensemble, et avec ce qui lui tombe sous la main, essentiellement des lapins de sa ferme, carottes et patates. Le régime draconien qu'elle s'impose pour devenir toujours plus mince, rester jeune au risque de sa santé. L'assurance avec laquelle elle affirme que Rouen se trouve sur la Loire, que les trains venant de Paris arrivent tous à 16 heures dans les villes de province, que les fonctionnaires de l'État sont tous des gens très complétants, que sa petite bonne est une fille à qui elle ne peut décidément pas inculper les bonnes manières, ni même demander d'aller chercher les portions commandées chez le pharmacien. Dame très pieuse au demeurant, mais à qui on ne fera pas prendre les messies pour des lanternes et qui d'ailleurs n'a pas besoin d'aller à la messe pour croire en Dieu. Dame radine qui se plaint de la vie toujours plus chère, de l'argent qui file entre les bois et que les banques donnent au compte-goutte. Dame inconsciente qui, lorsqu'un régime allemand veut, un régiment allemand, pardon, veut s'installer à Saint-Benoît, montre aux officiers sa maison comme à des invités de marque et leur propose les chambres au-dessus de celles de Max. Dame ravie de son pensionnaire, poète, peintre parisien, et si serviable qu'on peut tout lui demander de passer chez le charron pour le bois de chauffage, à l'épicerie pour du sucre, à la ferme pour les œufs ou un lapin pour changer.
0: Il y a bien de l'humour dans votre livre, Olivier Razimi, mais là, avec Dame Persillard et ses déformations linguistiques, j'ai ri aux éclats. Je pense que tout lecteur qui lira ça rira. Est-ce que cet humour-là, un peu comme les poèmes récités dans la prison d'Orléans, nous dit que même quand la détresse est grande, tout n'est pas perdu, que c'est aussi un petit rempart contre la barbarie?
1: Oui, c'est vrai que déjà, cette dame Persia, il la décrit un peu plus ou moins déjà comme ça. Mais c'est vrai que j'avais envie quand même de mettre de la légèreté, puisque Mac Jacob est par nature léger. Donc à l'intérieur de ces années horribles, ces années de 40, c'était bien d'effectivement de... Et je pense que lui-même, j'ai relu il n'y a pas très longtemps les dernières lettres qu'il envoie à Marcel Béalu, et les dernières lettres, franchement... deux, trois jours avant d'être raflé par la Gestapo, il lui parle à nouveau de poésie, de comment il faut écrire, de comment il faut être léger. En fait, c'est la phrase que je mets au début du livre. La légèreté n'est qu'une qualité que si les fleurs cachent un abîme. Ça définit vraiment Mac Jacob, et aussi sa volonté de convertir les autres à la poésie ainsi qu'à la religion catholique.

0: Parmi ses amis parisiens, beaucoup viennent le voir à Saint-Benoît. Il joue alors presque au guide touristique avec eux. Certains de ses amis se sont aussi mobilisés pour le faire sortir de Drancy, mais c'était trop tard. Max Jacob, qui devait être déporté dans les camps de la mort, est décédé à Drancy le 5 mars 1944 d'une pneumonie que ces conditions de détention ont aggravé. Agonie que vous racontez dans le dernier chapitre de votre livre intitulé 14e station, pour faire une dernière fois le lien avec le calvaire du Christ.
1: Oui, voilà, ça s'est imposé. En fait, j'ai même pas fait exprès de faire 14 chapitres, mais au bout d'un moment, quand je suis arrivé au 10e ou 11e chapitre, je me suis dit, ah oui, non, en fait, il y en aura 14. Donc c'est la logique interne de l'écriture quand tout se passe bien. Oui, disons que la dernière partie est effectivement douloureuse, mais elle est aussi documentée par rapport à ce qui se passait à Drancy et cette façon de classer les êtres humains par bétail, parce que le but de Drancy, c'était de les envoyer à Auschwitz. Donc, c'était la destination finale. Simplement, tout le monde s'est mis, mais ça a été trop tard. Personne n'a pu arriver à temps pour le sauver. Quoique, c'est pas évident, finalement, qu'il aurait pu être sauvé, parce que le train partait juste le lendemain ou le surlendemain, et que les Allemands freinaient par rapport à cette lettre qui est arrivée de libération. Donc je sais pas trop comment ça serait passé. Enfin, l'histoire ne se répète pas. Disons que son supplice, voilà, se termine, et son ensevelissement sera aussi dans un cimetière un peu anonyme au départ, voilà.
0: Au-delà de tout ce que vous nous dites de Max Jacob, Olivier Razimi, il y a, on en a déjà parlé un peu, mais je voudrais qu'on y revienne, l'écriture sublime de votre livre, qui le rapproche quelque part du roman poétique. Je sais pas si l'étiquette est bonne. De toute façon, aucune étiquette n'est bonne. N'est-ce pas également avec elle que vous tenter d'éloigner votre livre d'une biographie?
1: Oui, vraiment, c'est une histoire de cœur, en fait, parce que l'idée du livre m'est venue à cause du scandale. En fait, il y a une trentaine d'années, je visitais Saint-Benoît-sur-Loire et il y avait une conférence où c'était, je ne me rappelle plus exactement qui menait le jeu, mais en tout cas, on apprenait sur la basilique, comment elle est, à quelle époque, l'architecture, le lieu, etc. Et à la fin, on parle, il y a une plaque qui se trouve dans l'abbaye, dans la basilique, où ici a vécu Max Jacob, qui a été déporté par la Gestapo. Donc ça, quand j'ai appris ça, à ce moment-là, vous savez, vous visitez un endroit magnifique, il fait beau, et tout d'un coup, c'est le coup de ce monstre, quelque chose de très très noir, qui je connaissais déjà Max Jacob, et tout d'un coup, ça, c'est quelque chose de douloureux qui m'a touché vraiment. J'y ai plus pensé pendant très longtemps, et assez récemment, enfin il y a 2-3 ans, tout d'un coup, cette douleur en fait est remontée. Parce que comme j'ai travaillé sur Cocteau, et que j'aime cette période, à un moment donné, pour le Cocteau, par exemple, c'était la mort de Radiguet. Et quand Radiguet dit « Dans 3 jours, je vais être fusillé par les soldats de Dieu », et que 3 jours après, il meurt, ça m'avait marqué, effectivement, parce que les poètes sont des voyants, quand même. Et Max Jacob, dans son cas aussi, est d'une certaine façon un voyant. Donc, quand j'ai appris ça il y a 30 ans et que c'est remonté, je me suis dit « Bah voilà, un scandale ». Tel, il faut en rendre compte, mais pas comme un roman. Effectivement, à partir d'une douleur, vous écrivez pas un roman, vous écrivez ce qui vous mène tout doucement à l'âme de la personne, à travers ce qu'il a laissé, ce dont il a témoigné, à travers ses écrits, quoi. Et les lettres m'ont beaucoup aidé parce que finalement, les lettres de Max Jacob sont presque plus belles que ces romans poétiques ou que sa poésie.

Voilà ce qu'Olivier Razimi m'a dit au sujet de son bijou de livre Saint-Max. Et quand je dis bijou, c'est aussi à l'écriture que je me réfère. Bien entendu, s'attarder sur la conversion de Max Jacob et décrire les stations de son chemin de croix jusqu'à la mort dans le camp de Drancy éclaire, à la manière d'une biographie romancée, ces moments bouleversants de la vie de l'auteur du Cournet AD. Bien entendu, nous suivons, en retenant notre souffle, le cheminement de Max Jacob, puisque nous savons que ça va mal se terminer. Mais il y a autre chose dans ce livre. Il y a une écriture unique qui, et Olivier Razimi nous l'a dit, s'est faite en partie à partir de la poésie de Max Jacob. Sans qu'il soit question des livres du poète, ses vers coulent sous les mots d'Olivier Razimi, rythme le texte et lui donne sa musique, avec des mots qui s'appellent et s'agencent et extirpent le texte à ce qu'on attend d'un récit biographique classique. C'est un long poème de quelques 200 pages que nous lisons, sous-divisé en 14 chants. Olivier Razimi les appelle stations, on l'a vu, parce que c'est un saint, Saint Max, qui y va vers son martyre. Je n'ai pas besoin de vous en dire davantage pour vous faire sentir combien j'ai aimé ce livre, non seulement par la précision des éléments factuels qu'il offre sur la vie de Max Jacob, d'un Max Jacob intime dont Olivier Razimi a épluché à fond la correspondance pour y glaner ces détails qui font qu'on y apprend ce qui ailleurs reste caché. Je l'ai donc aimé pas seulement à cause de cela, mais aussi et surtout parce que l'écriture, telle une pièce musicale, une sonate en 14 mouvements, m'a transporté de page en page vers ce qui manque à beaucoup de livres, à savoir le plaisir du texte. Si vous n'avez donc pas encore entre vos mains Saint-Max d'Olivier Razimi, paru aux éditions Actes Sud, ruez-vous dans votre librairie préférée pour l'acquérir. Je suis sûr que vous ne vous en repentirez pas, et comme les grandes vacances s'annoncent, pourquoi ne pas jeter votre regard dans l'œuvre de Max Jacob, dont je vous conseille de relire ou lire, surtout, mais pas seulement, son chef-d'œuvre, Le Cornet AD, paru en 1917, mais écrit avant la guerre, un exemple significatif de ce qu'on pourrait appeler le cubisme littéraire, mais aussi son prolongement, à savoir le Laboratoire central, qui lui date de 1921. Et puisque dans mon introduction j'ai mentionné Raymond Radiguet, pourquoi ne pas vous plonger, profitant des vacances, dans son grand roman « Le diable au corps », écrit alors qu'il avait 17-18 ans et que cela promettait la naissance d'un grand écrivain. Cela dit, si tout va bien, Voix d'auteur sera de nouveau au rendez-vous à la rentrée. D'ici là, je vous souhaite de bonnes et belles lectures. Au revoir.

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3: En Ecuador, on a des fêtes spéciales qu'on fête vraiment. C'est pas l'indépendance parce que pour nous, c'est juste un jour férié. Mais les fêtes très importantes en Ecuador, c'est le Nouvel An parce qu'on le fête différemment. C'est-à-dire que nous, on a la coutume de brûler des monigotes, comme on appelle. Donc, sur le coup de minuit, on brûle l'année qui reste à l'arrière et on mange les raisins maintenant aussi pour l'année qui vient, la nouvelle année. Donc c'est tout le monde s'achète et on fait en fonction les poupées, on va dire, faites de papier peint, on fait des personnages aussi politiques ou des stars, des chanteurs, chanteuses, on fait des images et on brûle, on met des pétards et on fait des feux d'artifice. Oui, ça, c'est vraiment... On dit, voilà, c'est comment ton année a été. Si elle n'était pas bonne, il faut donner des coups de pied au monigote, comme on dit, à la poupée, pour qu'il s'en aille avec les mauvaises choses qu'on a eues toute l'année. C'est ça, notre fête vraiment très importante, la fin d'année.
4: Et ce qui est aussi important de dire, c'est que en fait, dans les rues des quartiers, tout le monde va sortir sa poupée, en fait, parce que c'est une poupée qui construit de la taille des personnes, parce qu'on va représenter parfois des personnages qui ont été très polémiques pendant l'année. Et on fait, en fait, comme une espèce d'exposé de toutes les poupées qui vont être brûlées de l'année. Et donc ça aussi, c'est très beau parce qu'il y en a dans le centre-ville de notre ville, Guayaquil. En fait, ils font carrément des parades avec ce genre de poupées qui seront brûlées le 31 décembre, donc à minuit, comme maman elle a dit.
3: Oui, c'est exact.
4: Et puis après...
3: Ils font même des concours maintenant. Hein,
4: oui.
3: Parce qu'ils font vraiment des choses énormes maintenant. Avant, c'était vraiment des poupées de la taille des personnes. Mais maintenant, ils font des choses plus grandes, comme à Valence. Ils font aussi les poupées comme ça. J'ai déjà vu. Para las fallas, s'appelle. Donc, voilà.
4: Voilà.
3: Et puis, il y a le carnaval aussi. Le carnaval aussi, en fait, d'une façon un peu sauvage. Parce que on se jette de l'eau, on se met de la farine, des œufs partout, on fait de la peinture.
4: Tout le monde qui passe dans la rue.
3: Même si on ne connaît pas la personne qui passe et a la malheur de passer juste au moment où on est en train de jouer, il va avoir son coup de peinture, de l'eau et tout. Hein. Okay. C'est comme ça qu'on fait le carnaval aussi.
4: Oui. Et il dure combien de jours, le carnaval, déjà ?
3: C'est 3 jours.
4: C'est 3 jours.
3: C'est 3 jours.
4: Donc, c'est 3 jours. Pendant 3 jours, les personnes, elles vont être mouillées tout le temps parce que s'ils passent dans les rues, ils vont se faire mouiller. Et puis, soit peindre, soit de la farine, oui.
3: Ou des œufs.
4: Oui. C'est aussi une période où il pleut beaucoup, donc...
3: Oui, c'est une période

0: chaud aussi, il fait très chaud à ce moment-là.
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3: and stuff.
4: Changing here too, yeah. Where it's becoming more about consumerism and making a big deal. Like when we first moved here, nobody celebrated Halloween or Valentine's
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2: Like it's total hype. But it's fun.
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3: Yes, it is. And Thanksgiving is all about getting together, eating, and enjoying each other's time. And I've had some friends say they actually love Thanksgiving better than Christmas. I love Christmas because they're like, Thanksgiving is without all of the pressure. You know, Thanksgiving, you don't have to worry about buying things for people and you just get to hang out and eat.
2: Because Black Friday is the day after.
3: And everybody, and we've always done a big Thanksgiving here. We do it, we move to doing it on a Saturday because, you know, everybody has to work. And we try to often invite maybe one or two friends or families that are not American, and they love it. They love coming, you know, because they've seen it on Friends, and they know about it, but they've never experienced it. And it was funny because my Luxembourgish landlord actually told me that he started celebrating with some friends and some American friends. The Americans left, and he and his friends still to this day get together on a weekend around the end of November and do a big Thanksgiving. 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
4: 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It's a lot of money being spent on July 4th. 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
3: 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So you'll see, like, in China, they did it, I think, for the Olympics, you know, like, for the Olympics or something like that. 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
3: 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And then in our case, we get out on our deck with blankets and wrap up, you know, in the cold. 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
11: Le 24 mai est une grande fête nationale pour les Bulgares. C'est la fête de l'alphabet, de l'éducation, de la culture et de l'écriture. Ces jours-là, nous célébrons Cyril et Méthodi. Cyril et Méthodi, les deux frères qui ont créé l'alphabet glagolitique au 9e siècle. La Bulgarie a joué un rôle essentiel dans la diffusion de leur œuvre. Après l'arrivée de leurs élèves en Bulgarie, les écoles littéraires ont été créées et Kliment a créé l'alphabet cyrillique. Cyrillique. Il y a 300 millions de personnes qui écrivent aujourd'hui à cyrillique. Et c'est grâce à la Bulgarie que l'alphabet s'est répandu dans tout le monde slave. La Bulgarie est devenue le centre culturel, religieux et spirituel du monde slave médiéval.
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1: No Bulgarien geht es als nächstes bis auf eine Insel, nämlich Kuba. Von der Vivian Suarez, der Naomi Suarez, der Carmen Suarez und der Ilen Ramos wollte man nämlich wissen, was geht dann eigentlich da gefeiert und auch wie?
13: Bah, journée fériée que je me rappelle le 1er mai, le jour des travailleurs. Mais en fait, c'était un férié, mais on travaillait quand même parce qu'il fallait défiler. C'était le défilé du 1er mai, alors que tu étais à l'école ou dans un travail. On devait tous défiler et marcher. Après, il y avait des discours qui étaient donnés.
4: De très longues marches aussi
13: sous le soleil du tropique. C'est très agréable. Exactement.
14: Et c'était obligatoire.
13: Oui,
14: parce que oui, on passait la liste des travailleurs. Oui. Alors c'était on devait marcher. Bien sûr, mais il y avait quelqu'un qui mettait les noms des personnes qui étaient là-bas. On était censé de ne pas aller au travail, mais on devait marcher quand même. Mais
13: c'était volontaire quand même.
14: Ouais, c'est obligatoire.
4: C'était quoi les conséquences alors si on ne faisait pas ça?
15: On était considérés comme contre-révolutionnaires.
13: Ouais.
15: Donc, oui, c'était des gros mots pour dire.
4: Pour une petite journée.
15: Oui, il fallait marcher. Donc, personne ne voulait juste pour une journée. Ouais. Tout le monde, il est chez eux, sauf les Cubains. Donc, la prochaine 1er mai, rappelez-vous, il y a des Cubains dans la rue qui sont en train de marcher pour la révolution.
13: Ouais. C'était pas obligatoire, mais. Si vous ne venez pas, il y aura des conséquences.
14: Mais quand même, c'était une fête.
13: C'était une fête aussi.
15: On chantait beaucoup. Et les enfants, je me rappelle, en tant qu'enfant, c'était cool parce qu'on pouvait aller habiller sans l'uniforme, si je me rappelle bien. Et
13: ça
15: donc, c'était le jour où on pouvait voir comment les gens s'habillaient un peu différemment. Donc, Et oui, aussi, pour nous, c'est très important parce qu'on ne célèbre pas le Noël, pas beaucoup. Et donc, les 31 décembre, les 1er janvier, c'est des fêtes, c'est les fêtes pour tous les Cubains et toutes les femmes, oui.
13: Pardon, mais après que le pape soit venu, on a eu droit à la journée du 25 décembre férié. Donc, au début, on ne l'avait pas. Moi, quand j'étais petite, avant qu'il vienne, on n'avait pas cette journée fériée. Et après qu'il est venu, on l'a eu. Donc, c'était quand même chouette parce qu'on pouvait fêter un peu Noël, qui était une tradition avant la Révolution, mais qui s'est un peu estampée pendant. Et après, qui est revenue après la visite du pape. Et c'est quand même des bons souvenirs. C'est quand même chouette, Noël. Donc, je suis contente d'avoir vécu un petit peu Noël. Je ne sais pas, Vivian, tu as dû avoir l'expérience, j'imagine, de avant, comment c'était?
14: Non, il n'y avait pas de célébrations. Non. Pas du tout. Mais après la visite de Juan Pablo II, oui, ça a changé. Même, on n'avait pas les trois. Bon, on pouvait aller à l'église, mais ce n'était pas bien vu. Et après la visite de Juan Pablo II, alors tout est changé. On avait les droits pas fêter vraiment les 25 ou les 24 décembre, mais au moins de ne pas travailler. c'était comme ça.
13: Et on pouvait mettre un sapin, qui avant n'était pas possible non plus. Pendant une période, c'était pas possible d'avoir un sapin. Mais bon, après, on l'a construit, c'est nous-mêmes, parce que bon, à part un palmier, je ne sais pas. Donc il fallait qu'on fasse notre propre sapin. Mais bon, c'était quand même chouette.
1: Den Aufschluss haut möchte dann Albanien. Ami Herenden Gérald Nesseri, Merita Islami, Teresa Dacci und Johanna Konya. Die für den Anfang doch noch ein bisschen zurückgeguckt haben.
16: Since we were kids in high school or elementary school, high school, secondary school, etc., etc., we were very involved in preparation for celebrities for the Independence Day of Albania, which is 28-29 November. Every year, it was a big show in front of everyone for this very important day. And in we had 100 years quite wide. A while ago in Albania, and it was a big day for all the Albanians.
17: Exactly.
18: Ouais, parce que pour moi, en fait, cette date-là, elle mentionne l'indépendance de l'Albanie, mais c'était plus profond que ça.
17: Exactement.
18: Ça veut dire qu'il y avait les frontières telles qu'on les connaît maintenant, mais
17: ex-Yougoslavie.
18: Mais ce jour de 28 novembre.
17: Qu'on le fait chaque année, d'ailleurs.
18: Qu'on le fait chaque année, en fait, il y avait Ismaël Kemali, qui lui a fait partie intégrante, mais on a eu un Albanais du Kosovo qui était Issa Boletini, qui est venu en tant que protecteur. C'était son protecteur. He was his protector.
17: Parce qu'on reste un pays, un seul pays qui a été séparé, tout simplement.
18: Il a demandé l'aide
17: De ses confrères.
18: Des partisans du Kosovo.
17: Tout
18: des Albanais du Kosovo pour ce jour-là, et c'est pour ça que ce jour-là nous réunit énormément. Mm. Et pour moi, je dirais même, c'est presque un jour saint.
17: Bien sûr. D'ailleurs, on a une chance inouïe quand on regarde bien. On est des Albanais éparpillés dans plusieurs pays de Balkans, et on reste une très grande communauté albanaise, que ce soit Macédoine, Kosovo, puisque le Kosovo est indépendant désormais, qui est très important aussi comme date le 17 février.
18: Justement, je crois que c'est un peu dommage, par exemple.
17: C'est dommage, c'est
18: par
17: dommage. Je suis tout à fait d'accord, je suis la première.
18: Exact. Plus à l'extérieur.
17: Exact.
18: We are most Albanian out of Albania.
16: Then in Albania, that's very true.
17: Mais on a quand même la chance, on a plusieurs pays.
16: Yes, sometimes it's sad, but I think that's the truth and... I believe at some certain point in our life we will go back. I don't know if it's going to be our generation or the next generation, but I think we will go back, Albanians will go back to the roots. And what I've seen, I follow politics and social shows in Albania very, very much, and also podcasts. And I see more and more young people who has worked and grow abroad going back in Albania and give the contribution for their own country. For myself, I don't think it's the right moment yet. I think still have spaces in Europe to grow, and what Europe and especially Luxembourg offers is a bit bigger than Albania can for the moment. But I'm sure that we will go back and give the contribution. I'm sad as you that we have to show our potential abroad. But there are also some factors and circumstances that we need to fix inside the house.
18: c'est ce qui fait que voilà, on aimerait bien y retourner, mais bien comme sûr. On a des racines ici maintenant, le truc c'est quoi, Merita, c'est qu'on peut contribuer d'une autre manière.
17: Exactement.
18: C'est d'y aller, c'est de peut-être
17: soutenir et dans le futur nos enfants.
18: Argent en vacances ailleurs, on va le dépenser chez nous, enfin, je sais pas.
17: Ça. J'aime bien quand même visiter les autres pays.
1: 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Die letzten haben wir uns nämlich schon geguckt, wie ein Tag in Stadtwälder gefeiert gehen. Und auch immer ganz wichtig, weil da gibt es ja auch große Unterschiede. Sollt ihr den Anfang verpasst haben, findet ihr den ganzen Episode bei uns an der Mediathek oder an unserer App. Da findet ihr dann auch die ganzen Episoden zu allen Ländern, über die wir dann heute gesprochen haben, und auch noch viel, viel mehr. Am Mikro war der Piet Walti und ich wünsche euch noch einen schönen Rest vom Tag. Ciao, ciao!